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1: 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J'espère que nous en forme. 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
0: 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Jimmy, m'dero d'am de recevoir, merci beaucoup, parce que n'a pas parlé très prochainement.
1: 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J'espère que le programme et la planète y a l'autre invitation qui a pu financer nous et puis n'a plus parler de ça nous gagne comme projet en cours.
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1: D'accord, à la prochaine.
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0: Bye.

Et puis, je pense que je ne peux pas aller sans que je ne peux pas présenter notre excuse-moi parce que dans le texte que je vais sur l'écran là, c'est deux artistes que je vais pour me recevoir. Mais nous connaissons comment le pays d'Haïti. Malheureusement, je ne peux pas avoir un artiste, c'est Love Ake. Même, j'espère que m'a fait une préparation spéciale pour artiste Love Ake. Même je veux dire à recevoir Jimmy Coolidge qui a un petit surnom Jimmy le génie inspiré. Je suis certain que on joue aujourd'hui ou bien semaine prochaine m'a capable recevoir artiste Love Ake.

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